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1: Salut la Réunion, comment il est ce matin? 5h10, bienvenue dans le morning d'énergie. Si le réveil pique un peu, rassurez-vous, on est dans le même bateau que vous soyez déjà sur la route. Peut-être au boulot pour certains. Bah oui, pas tout le monde est en vacances, hein. Profitez, moi je suis avec vous jusqu'à 9h. Je vous accompagne avec les plus gros hits, de la bonne humeur, avec le café, un peu de chocolat, pourquoi pas un petit jus vitaminé pour démarrer cette matinée. Montez un peu le son, on est ensemble jusqu'à 9h. Et on commence directement avec Kalema ou encore Joué Doué de Filet, c'est ce qui débarque. Bienvenue sur Énergie.

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1: Vous êtes bien sûr Énergie Réunion, il est 5h19, bah, la voie est encore un peu enrouée hein, de grand matin avant même que le soleil se lève. Courage si vous attaquez votre journée, la route est encore tranquille pour certains, un peu moins pour d'autres si vous êtes au volant. Eh bien ouvrez bien les yeux, prenez votre temps et surtout gardez le sourire. Je vous accompagne jusqu'à 9h avec les meilleurs hits Sound of Legend ou encore David Guetta, c'est ce qui se prépare. Bon café, saute toutes.

0: Bah oui, ça nous rappelle nos premiers amours, nos premiers dates, pourquoi pas nos premières ruptures. Mais on se relève toujours après, plus fort. Akechi Will Be Loved, Maroon 5 à l'instant. L'horoscope de Léa Berthaud, c'est tout de suite sur Énergie.
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0: 1, 2, 3,
2: oh, soleil.
0: Oh là là, elle était plus rapide. Bonjour Léa Berthaud.
2: Salut tout le monde.
0: Ça va ou quoi?
2: Bah ouais.
0: T'es un week-end là?
2: Bah c'est oui.
0: Tu fais quoi après là?
2: J'allais voir Spider-Man, tiens.
0: Ah là là là, je peux venir?
2: Oui.
0: Ah super, c'est la première fois qu'elle me dit oui pour être accompagnée quelque part. C'est fou les amis. Bon alors, les béliers, comment ça se passe?
2: Vous gagnerez en efficacité.
0: Les taureaux.
2: Nervosité en baisse.
0: Les gémeaux.
2: Vous attendez beaucoup de cette journée, un peu comme moi.
0: Ouais, c'est vrai, les cancers.
2: Vous saurez prendre des risques calculés.
0: Mais c'est simple, quand il y a un Marvel qui sort, nous
2: on est hypé.
0: À mode action quoi.
2: Ouais, allez, c'est ça. Lions. Ah, vous avez besoin de repos.
0: Les vierges.
2: Vous ne sortirez pas de votre routine aujourd'hui.
0: Tiens, les balances.
2: Les choses s'arrangent.
0: Scorpion.
2: Ça va être chaud, romantisme, sensualité feront très bon ménage.
0: Oh là là là là, Sagittaire.
2: N'hésitez pas à vous lancer dans des projets.
0: Capricorne.
2: Une bonne cure de vitamines ne serait pas du luxe.
0: Verseau.
2: C'est le moment ou jamais.
0: Poisson.
2: C'est le bonjour pour être créatif, les poissons.
0: Okay. Et c'est le moment ou jamais, pourquoi?
2: Pour tout.
0: Pour tout.
2: Je pense que, voilà, remplissez les trois petits points.
0: C'est pas mal celle-là. Allez, à tout à l'heure.

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1: 5h52, ça y est, le jour commence doucement à pointer le bout de son nez sur notre île. Peut-être que vous venez seulement d'ouvrir un œil, ou alors ça fait déjà une heure que vous êtes debout. Dans tous les cas, merci de passer ce début de matinée avec moi, Chris qui vous accompagne. Dans un instant, eh bien, votre premier rendez-vous, ce sera avec Guillaume dans le My Ticket de 9h jusqu'à 13h pour vous accompagner. Et puis, il y aura plein de cadeaux. Hein. Bah, vos places pour Spider-Man, vos places pour Luna Park. Oui, vous restez bien branchés. Moi, je reste avec vous jusqu'à 9h. Je ne vous lâche pas. Bon café, zot toutes, bon petit déj et profitez bien de ce début de week-end.

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1: Bienvenue, si vous venez de nous rejoindre sur Énergie, 6h10, la machine est lancée, peut-être que les premiers bouchons commencent à se former du côté de l'ouest et peut-être aussi que bah, vous profitez de ce week-end et de ces vacances. Bah oui, c'est bientôt la fin, 2 semaines déjà la rentrée marmaille, hein. Il faut prendre les effets scolaires, il y en a qui se dirigent certainement dans les magasins, en tout cas vous profitez et vous restez avec moi jusqu'à 9h puisqu'on va se passer les meilleurs hits. Bah bien évidemment, bah oui, Shakira ou encore Théodora, c'est ce qui arrive, bienvenue à toutes et puis pour les leftos, courage si vous bossez aujourd'hui.

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1: Bon bah ça y est, la journée démarre bien là sur Énergie. Bienvenue à toutes, ça fait plaisir de vous retrouver. En tout cas, nous on continue de se faire plaisir. Tout au long de cette matinée, un maximum de hits qui se préparent. Tamper City ou encore Théodora. Et puis c'est cool quand on est en vacances, on se dit, bah on met pas de réveil. Voilà, et pour ceux qui ont mis un réveil et ceux qui bossent, je ne vous lâche pas, je vous accompagne sur les routes. Allez, vous restez avec moi, et Chris qui vous accompagne jusqu'à 9h.
2: Bonjour à toutes, bonjour à tous. La ville de Saint-Denis vous informe que sur les RN1 et RN2, pour permettre le bon déroulement de la manifestation intitulée Marché de nuit, la circulation sera interdite entre le carrefour La Bourdonnée et le giratoire RD41, caserne Lambert, aujourd'hui à partir de 18h et ce jusqu'à demain 3h du matin. La route sera donc fermée par les services de la mairie qui vont mettre en place une déviation dans les deux sens par les rues de Nice et La Bourdonnée. Les opérations de balisage débuteront à partir de 17h45 et par ailleurs le barrachois sera fermé à la circulation de nouveau de 14h à 19h demain dimanche. Avec tout ça, patience, prudence et redoublez de vigilance au volant.
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0: Yes, on voyage sur Énergie avec Jay-Z à l'instant. Allez, l'horoscope de Léa Berthaud, c'est maintenant. Restez branchés.
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0: 1, 2, 3,
2: oh, soleil.
0: Oh là là, elle était plus rapide. Bonjour Léa Berthaud.
2: Salut tout le monde.
0: Ça va ou quoi?
2: Bah ouais.
0: T'es un week-end là?
2: Bah c'est oui.
0: Cool. Tu fais quoi après là?
2: J'allais voir Spider-Man, tiens.
0: Ah là là là, je peux venir?
2: Oui.
0: Ah super, c'est la première fois qu'elle me dit oui pour accompagner quelque part. C'est fou les amis. Bon alors les béliers, comment ça se passe?
2: Vous gagnerez en efficacité.
0: Les taureaux.
2: Nervosité en baisse.
0: Les gémeaux.
2: Vous attendez beaucoup de cette journée, un peu comme moi.
0: Ouais, c'est vrai, les cancers.
2: Vous saurez prendre des risques calculés.
0: Mais c'est simple, quand il y a un Marvel qui sort, nous on est...
2: On est hypé.
0: En mode action quoi.
2: Ouais, allez, c'est ça. Lions. Ah, vous avez besoin de repos.
0: Les vierges.
2: Vous ne sortirez pas de votre routine aujourd'hui.
0: Tiens les balances.
2: Les choses s'arrangent.
0: Scorpion.
2: Ah, ça va être chaud, romantisme, sensualité feront très bon ménage.
0: Oh là là là là, Sagittaire.
2: N'hésitez pas à vous lancer dans des projets.
0: Capricorne.
2: Une bonne cure de vitamines ne serait pas du luxe.
0: Verseau.
2: C'est le moment ou jamais.
0: Poisson.
2: C'est le bon jour pour être créatif, les poissons.
0: Okay. C'est le moment ou jamais, pourquoi?
2: Pour tout.
0: Pour tout.
2: Je okay. pense que, voilà, remplissez les trois petits points.
0: C'est pas mal celle-là. Allez, à tout à l'heure.

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1: Oui les amis, j'ai la recette pour vous réveiller en ce samedi matin avec Zach ou encore Djengeli, c'est ce qui arrive juste après. Mais avant, laissez-moi vous dire qu'on est très content d'être avec vous, surtout pour la soirée spéciale de ce soir 20h30 au Cinépalme Sainte-Marie, avec une animation avant la projection de ce magnifique film Spider-Man Brand New Day, un carton planétaire. Ouais, ça fait qu'un jour et c'est déjà un carton plein. Allez, vous restez avec moi, moi je continue de vous accompagner jusqu'à 9h. Bienvenue toutes.

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2: La minute dionysienne. Le week-end dernier, la Réunion a vibré au rugissement des moteurs du 57e Tour Auto. Comme chaque année, la compétition a commencé à Saint-Denis avec l'épreuve des trois bancs route de la montagne. Elle a fini avec le traditionnel show sur le circuit de la Jamaïque. Jean-François Warraud, premier adjoint au maire.
3: La ville est fière d'accueillir le Tour Auto. Hein, c'est l'épreuve reine du rallye à la Réunion.
2: Le public fan de sport mécanique n'a pas manqué ce grand rendez-vous.
4: Ah ouais, plein les yeux, plein les oreilles, c'est très fun. C'est super.
5: Magnifique, plein d'étoiles dans les yeux.
2: Vainqueur du Tour Auto 2026 et pour la troisième fois, le Dionysien Rian Gagny n'oublie pas ses premiers tours de roue sur le chef-lieu.
6: Saint-Denis, c'est ma ville, hein. c'est mon quartier, c'est là où j'ai grandi, c'est là où j'ai appris à faire de la moto, à rouler en voiture tout simplement. Finir à la Jamaïque, c'est là où j'ai commencé à faire du karting quand j'avais 8 ans. Fier de représenter ma ville au niveau et fier d'avoir gagné ce 56e Tour Auto.
2: Saint-Denis confirme sa réputation de ville du sport et accompagne les jeunes talents vers le plus haut niveau.
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1: 7h, passé de 10 minutes à La Réunion, bienvenue si vous venez de nous rejoindre. Vous êtes sur Énergie Réunion et on est ensemble jusqu'à 9h. C'est pas magnifique ça pour ce début de week-end. Petit coucou à ceux qui bossent aujourd'hui, aux livreurs, peut-être aux infirmiers, peut-être aux boulangers, ceux qui bossent d'arrache-pied et ceux qui dorment encore, on vous fait des gros bisous aussi. C'est peut-être le moment de se lever. Non, allez, vous pouvez encore profiter de la grasse mat. C'est encore les vacances, comme Caroline. C'est ce qui arrive juste après. Bienvenue La Réunion, très content de vous accompagner ce matin.

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1: Il est 7h19 à La Réunion. Il y a un grand sage qui disait « Le monde appartient à ceux qui se lèvent tôt ». Bah nous les vacanciers, on répond quoi ? Bah non, nous on se lève à midi 13h. Bah non, rien à faire. Bah ouais, c'est comme ça. Eh bien profitez puisque la rentrée c'est déjà dans 2 semaines, les amis. Mais c'est pas le moment d'en parler. On profite. Et pour ceux qui taffent, courage, on fait un gros bisou aux infirmiers, aux boulangers, ceux qui sont d'arrache-pied déjà sur les routes. Je continue de vous accompagner. On repart auprès des hits avec Offenbach ou encore Taïk. Bienvenue toutes.
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0: démarrer cette journée sans un petit horoscope de Léa Berthoux. C'est tout de suite sur Énergie.
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0: 1, 2, 3,
2: oh, soleil.
0: Oh là là, elle était plus rapide. Bonjour Léa Berthoux.
2: Salut tout le monde.
0: Ça va ou quoi?
2: Bah ouais.
0: T'es un week-end là?
2: Bah c'est oui.
0: Cool. Tu fais quoi après là?
2: J'allais voir Spider-Man, tiens.
0: Ah là là là, je peux venir?
2: Oui.
0: Ah super, bah, c'est la première fois qu'elle me dit oui pour être accompagnée quelque part. C'est fou les amis. Bon alors, les béliers, comment ça se passe?
2: Vous gagnerez en efficacité.
0: Les taureaux.
2: Nervosité en baisse.
0: Les gémeaux.
2: Vous attendez beaucoup de cette journée, un peu comme moi.
0: Ouais, c'est vrai, les cancers.
2: Vous saurez prendre des risques calculés.
0: Mais c'est simple, quand il y a un Marvel qui sort, nous on est
2: hypés.
0: À mode action quoi.
2: Ouais, allez, c'est ça. Ah, vous avez besoin de repos.
0: Les vierges.
2: Vous ne sortirez pas de votre routine aujourd'hui.
0: Tiens, les balances.
2: Les choses s'arrangent.
0: Scorpion.
2: Ça va être chaud, romantisme, sensualité feront très bon ménage.
0: Oh là là là là, Sagittaire.
2: N'hésitez pas à vous lancer dans des projets.
0: Capricorne.
2: Une bonne cure de vitamines ne serait pas du luxe.
0: Verseau.
2: C'est le moment ou jamais.
0: Poisson.
2: C'est le bonjour pour être créatif, les poissons.
0: Okay. C'est le moment ou jamais, pourquoi?
2: Pour tout.
0: Pour tout.
2: Je okay. pense que, voilà, remplissez les trois petits points.
0: C'est pas mal celle-là. Allez, à tout à l'heure.
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8h sur Énergie. Si vous êtes déjà coincé dans les bouchons, bah oui, c'est possible. Peut-être pour certains qui sont déjà en mode plage, ceux qui préparent leurs affaires pour aller se poser les doigts de pied en éventail. Et là, ça va être sympa. En tout cas, vous gardez la playlist avec vous, Énergie. Il y a pas mal de choses qui arrivent sur la piste. Eva, c'est ce qui vous attend. Et c'est Chris qui vous accompagne jusqu'à 9h. Le smile tranche papaye du matin. La bonne humeur. Je reste avec vous.

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3: Merci. Chaka Khan et Snoop.

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1: Allez, on attaque la dernière ligne droite de ce morning tous ensemble. Merci à tous ceux qui nous accompagnent depuis l'aube et bienvenue à ceux qui viennent juste d'allumer la radio. On va terminer cette matinée comme il se doit, de la bonne musique, de la bonne humeur et surtout on attaque cette journée tous ensemble. Et ça, ça fait plaisir. Bon samedi à toutes, bon début de week-end. Dans quelques instants, ce sera Guillaume dans le My Ticket Weekend pour vous faire rafler vos cadeaux, pour aller voir notamment Spider-Man, pour aller à Luna Park. Bref, il y a plein de choses qui vous attendent. Restez avec nous tout de suite, c'est Topic sur Énergie Réunion.

0: 8h19 déjà, le morning file à toute vitesse et il nous reste encore de beaux moments à partager ensemble. Continuez de monter le son dans la voiture, au bureau, à la maison, on est là pour vous donner un petit coup de boost avant la fin de cette matinée. Et merci d'être chaque jour d'ailleurs plus nombreux à choisir Énergie Réunion, de nous suivre sur les réseaux sociaux, et ça fait plaisir. Allez Madonna, c'est ce qui arrive, Bring Your Love. Oui, on vous offre beaucoup d'amour sur Énergie en cette année 2026, bienvenue la Réunion.
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0: c'est Drake à l'instant sur Énergie. Allez, l'horoscope de Léa Berthaud, c'est maintenant. On va voir ce que les astres vous réservent pour ce début de week-end.
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0: 1, 2, 3,
2: au soleil.
0: Oh là là, elle était plus rapide. Bonjour Léa Berthaud.
2: Salut tout le monde.
0: Ça va ou quoi?
2: Bah ouais.
0: T'es un week-end là?
2: Bah c'est oui.
0: Cool. Tu fais quoi après là?
2: J'allais voir Spider-Man, tiens.
0: Ah là là là, je peux venir?
2: Oui.
0: Ah super, c'est la première fois qu'elle me dit oui pour accompagner quelque part. C'est fou les amis. Bon alors les béliers, comment ça se passe?
2: Vous gagnerez en efficacité.
0: Les taureaux.
2: Nervosité en baisse.
0: Les gémeaux.
2: Vous attendez beaucoup de cette journée, un peu comme moi.
0: Ouais, c'est vrai, les cancers.
2: Vous saurez prendre des risques calculés.
0: Mais c'est simple, quand il y a un Marvel qui sort, nous on est
2: hypé.
0: À mode action quoi.
2: Ouais, allez, c'est ça. Ah, vous avez besoin de repos.
0: Les vierges.
2: Vous ne sortirez pas de votre routine aujourd'hui.
0: Tiens, les balances.
2: Les choses s'arrangent.
0: Scorpion.
2: Ça va être chaud, romantisme, sensualité feront très bon ménage.
0: Oh là là là là, Sagittaire.
2: N'hésitez pas à vous lancer dans des projets.
0: Capricorne.
2: Une bonne cure de vitamines ne serait pas du luxe.
0: Verseau.
2: C'est le moment ou jamais.
0: Poisson.
2: C'est le bonjour pour être créatif, les poissons.
0: Okay. C'est le moment ou jamais, pourquoi?
2: Pour tout.
0: Pour tout.
2: Je okay. pense que, voilà, remplissez les trois petits points.
0: C'est pas mal celle-là. Allez, à tout à l'heure.
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0: peut-être.
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2: 8h52, déjà la fin du morning qui approche pour ce début de week-end. On reviendra bien évidemment demain, dimanche. Je vous réveille comme il se doit. Un immense merci d'avoir partagé ce réveil avec moi. J'espère que je vous ai donné le sourire et un peu d'énergie et une bonne dose de hit pour attaquer ce début de matinée. Je passe la main à Guillaume du My Ticket qui a des cadeaux à vous faire rafler, notamment pour Spider-Man et encore plein de belles surprises. Je ne vous spoil pas, puisque en cette période de gros films, eh bien on n'a pas le droit de spoiler. C'est comme ça. Allez, je vous souhaite à tous un bon samedi et je vous dis à demain les amis. Bisous.

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On se détend, on profite, hein, c'est samedi, c'est votre week-end et c'est avec Énergie Réunion. Il y aura des cadeaux à gagner ce matin, alors restez bien à l'écoute. Et puis allez, tout de suite, c'est DJ Snake qu'on écoute ensemble.

0: Coucou tout le monde. Bah oui, il y a tout le monde, c'est Guillaume et vous êtes dans votre émission Seulement Étiquette. Du lundi jusqu'au dimanche, on est présent.
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0: Tous les matins, 9h, 13h, bah oui, on est bien là pour vous ambiancer avec les meilleurs hits. On est bien là pour vous faire kiffer votre week-end là en ce samedi. Avec aussi plein de cadeaux qui seront à gagner. Peut-être que vous aurez vos places pour aller mater Spider-Man. Donc si vous avez envie de tenter votre chance, il suffit tout simplement de rester bien à l'écoute. Vous montez bien le volume. Et puis bah jusqu'à 13h, vous fait gagner plein de cadeaux avec ce My Ticket. Donc restez bien calés avec nous. Je vous souhaite de passer une belle journée, hein, peut-être en mode famille, peut-être en mode posé à la case, tranquille, ou même tout simplement si vous allez en mode vadrouille, en mode course là pour cette journée. Et puis on revient dans un instant avec encore des très bons hits. On aura le DJ UGL, on aura aussi Aurel San et son tout nouveau qu'on écoute dans un instant.
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0: êtes en train de chanter, vous aussi, vous êtes peut-être en train de vous rappeler quelques souvenirs là avec la Coupe du Monde de football. En tout cas, nous, on va continuer dans un instant avec la chanteuse Lynn.
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0: Et puis, on va aussi partir sur les routes ensemble là, pour cette matinée, en ce beau samedi, avec pas grand-chose à vous dire, à part quelques freinages que vous allez retrouver du côté de Saint-Pierre, sur le boulevard Banque. Vous allez avoir aussi un petit peu de monde très léger au niveau du secteur de Beaulieu à Saint-Benoît, mais rien de bien méchant. Du côté de Saint-Denis, sur les grands axes, globalement, ça roule assez bien, à part quelques freinages que vous allez retrouver sur le boulevard Lancastel pour aller en direction du Barachois en ce moment, hein, suite à un petit accrochage. Mais rien de bien méchant, hein, ça reste quand même assez léger. Et enfin, on termine dans l'ouest, pas grand-chose à dire non plus hein, sur les grands axes, ça roule super bien, que ce soit sur la route des Tamarins ou la 4 voies de Saint-Paul. Donc voilà, c'est quand même bien prudent et bien à l'écoute d'Énergie Réunion. 9h30, on est le 1er août 2026.
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2: Les prix des carburants, ça change en ce 1er août. Cyberattaque, l'éducation nationale ciblée, la météo, du soleil pour l'Est et le Nord.
0: Votre actualité de ce samedi avec Florence Ferretto. Salut Florence.
2: Bonjour Guillaume, bonjour à tous. La crise des déchets s'enlise dans le sud malgré le renforcement des moyens de collecte. Les retards persistent à Saint-Pierre et à Petite-Île face aux risques sanitaires. La Civis appelle désormais l'État à intervenir en urgence. Les prix des carburants, 1er août 2026, le sans-plomb baisse de 4 centimes et passe à 1,78€, tandis que le gazoil prend 2 centimes et sera au prix de 1,55€. Après 9 jours de lutte acharnée, 42 000 hectares partis en fumée, l'amélioration se confirme ce vendredi en Gironde, où le méga-feu est contenu, alors qu'à 700 km, la situation est plus difficile dans le Var, où l'incendie a pris de l'ampleur, avec 2500 personnes évacuées, 1000 hectares parcourus. Miss supranationale 2026, Eve Gilles a fait rayonner la France ce vendredi en Pologne en finissant première dauphine du concours de beauté de Miss Supranationale. Éducation nationale, de nouveau victime de cyberattaque. C'est la troisième en 6 mois. Des milliers de données subtilisées lors d'une cyberattaque à l'encontre de l'éducation nationale. Le ministère de l'Éducation estime que les données susceptibles d'avoir été exfiltrées concernent les agents du ministère ayant exercé en académie depuis 2001. 5 prétendantes, une seule couronne. Le gratin du cyclisme féminin s'élance ce samedi en Lausanne. Ensuite, pour la course phare de la saison, le Tour de France femmes. Et ce, un an après la prise de pouvoir spectaculaire de Pauline Ferrand-Prévot. Football, les 18 clubs de Ligue 1 entament leur préparation de la nouvelle saison qui reprendra le 21 août. Le marché de nuit de Saint-Denis passe en mode nocturne de 19h à minuit. Ça sera au Barachois, à Saint-Denis. Retrouvez des concerts, des stands de restauration, animation toute la soirée. Ne manquez surtout pas la présentation des candidates à Miss Réunion à 20h. Et puis faire une toile, ça vous tente? Spider-Man, Brand New Day, en route vers un nouveau record au box-office. France, 5 ans après la dernière sortie de Spider-Man, le nouveau Marvel a atteint 1 million d'entrées en 2 jours. Et aux États-Unis, avec 72 millions de dollars, la nouvelle aventure vient de dépasser Avengers Endgame et s'annonce déjà comme l'un des plus gros lancements de l'histoire. Pour les plus chanceux qui ont eu leur place avec Énergie Réunion, rendez-vous ce soir pour la soirée, il y aura des cosplayers.
0: Et vous offre encore des places aujourd'hui, hein. Donc pas pour la soirée spéciale, mais des places classiques pour aller voir ce Spider-Man, alors restez à l'écoute.
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2: À prévoir ce matin l'apparition de nuages de plus en plus nombreux sur le relief et le long des pentes. Cet après-midi, quelques averses sont attendues par endroits à mi-hauteur avec une préférence pour les pentes de l'ouest, du sud-ouest et du sud. Les nuages glissent ensuite en direction de l'océan, apportant un peu d'ombre le long des plages de l'ouest. La côte est et nord garde un temps ensoleillé. Les températures au maximal 26 à 28 degrés sur le littoral, 18 à 21 degrés dans les cirques, 17 à 18 degrés à la plaine des Cafres et à la plaine des Palmistes. Et 12 degrés au Piton Maïdo et au Volcan.
0: Eh ben, faudra pas oublier les pulls. Hein. Bon, merci beaucoup Florence. On se dit à tout à l'heure.
2: À toutes.
0: Donc, ce sera à midi pour un nouveau point sur vos actualités. Puis, bien sûr, on continue cette journée avec vos cadeaux dans un instant. Peut-être vos places pour Spider-Man, mais tout de suite, c'est Lynn.
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0: pluie qu'on vous prépare pour la semaine prochaine, les amis. Enfin, la semaine prochaine, c'est dans quelques jours. 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Et puis en attendant, on va aussi continuer à s'ambiancer ce matin avec notamment Mauvais Joe qu'on écoute dans un instant.
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0: Vous avez votre chance de gagner vos cadeaux. Et ça, maintenant, c'est le My Ticket. Maintenant, vous pouvez nous appeler au standard au 02 62 99 4000. Vous allez pouvoir tenter d'avoir vos places de cinéma pour aller voir le film Spider-Man Brand New Day. Donc, si vous avez envie de bien vous faire kiffer avec une petite sortie cinéma là pour ce week-end, bah vous nous appelez dès maintenant 02 62 99 4000. Et puis, on revient avec les Offenbach dans un instant.
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0: Allez, on aura Vili qui est de Saint-Paul dans un instant qui va venir gratter et gagner ses cadeaux. Mais tout de suite, c'est les Offenbach. Bienvenue à tous, il est 10h.
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2: On vous laisse vous poser et on vous laisse bien apprécier votre journée en ce samedi avec Énergie Réunion, avec vos cadeaux à gagner comme toujours jusqu'à 13h. Et puis tout de suite avec vous, c'est Jack. Regarde.

0: Oh, kiffez aussi votre week-end, c'est avec Énergie Réunion et surtout pour ce samedi avec des cadeaux.
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0: Bah oui, My Ticket toujours bien là, hein, que ce soit du lundi jusqu'au dimanche avec plein de cadeaux à gagner. Hein. Vous avez pu rafler vos places pour la soirée spéciale de Spider-Man. Vous avez pu rafler aussi des entrées pour aller à Luna Park. Et là, pour ce petit samedi, je vous offre aussi vos places de cinéma pour aller donc voir le tout dernier film de Spider-Man, hein, sur la séance de votre choix. Et on va partir avec Vilik, hein, qui était de Saint-Paul, a été la première à nous appeler tout à l'heure. Vilik, à mon avis, qui est en train de partir à la plage, elle m'a dit. Et malheureusement, je n'arrive pas à la rappeler, mais en tout cas, elle va quand même pouvoir gratter son cadeau. Et bah Vilik, je sais pas si tu m'entends, mais rappelle-nous maintenant. Et puis bah tu repars avec tes deux places de cinéma pour aller voir le tout dernier film Spider-Man que tu pourras aller mater avec la personne de ton choix, avec la famille, avec les amis, avec les marmailles. Donc bah profite bien avec ces deux places, hein, pour ce tout dernier film Spider-Man. Et puis bah si vous aussi voulez tenter votre chance, restez bien à l'écoute. On aura une nouvelle chance de repartir avec vos cadeaux dans quelques petites minutes. Et puis en attendant, on a encore Voight préféré qui vous accompagne. Et bah d'ailleurs, on a eu Vilik là. Ça va Vilik ?
2: Oui, ça y est, je suis là.
0: Bon, ben Vilik, bah, du coup, tu repars avec tes places de cinéma. Voilà, bravo à toi.
2: Merci beaucoup, je suis trop contente.
0: Bah, de rien. Et puis, bah, c'est surtout, bah, profite bien. Et puis, bah, c'est laquelle la meilleure des radios ?
2: Énergie, bien sûr.
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1: Exactement, on va faire un petit point là pour vos conditions, là, si vous partez à la plage pour ce bon week-end avec Énergie Réunion, avec notamment un beau temps que vous allez retrouver vraiment un petit peu partout sur les plages de l'Ouest. Il y a un gros ciel bleu là pour le moment, avec aussi un temps bien dégagé pour la mer, que ce soit du côté de l'Ermitage, que ce soit du côté de Saint-Leu ou de la Saline, le drapeau restera vert, vous pourrez vous baigner sans problème. Par contre, du côté de Bougon-Canotte et de Roche-Noire, le drapeau sera jaune, donc vigilance si vous allez vous baigner, vu que la mer est quand même un petit peu agitée. Drapeau rouge aussi du côté de Bougon-Canotte, de la piscine naturelle, malheureusement, qui reste toujours interdit à la baignade. Pour le vent, il y aura une petite brise de sud, et puis pour les températures, il fera jusqu'à 25 degrés pour l'air, jusqu'à 24 degrés pour l'eau, et profitez bien, voilà, vous avez à peu près tout là pour cette météo des plages. Et puis on revient dans un instant avec encore des superbes voix pour vous accompagner, comme notamment avec Son of Legend.
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0: 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Et puis on revient aussi avec vos hits, c'est Djangili et Emma qu'on écoute dans un instant.
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0: Dans quelques minutes, on va jouer avec Brice dans Saint-Denis, non pas Brice de Nice, mais tout de suite on repart avec vous, ici Djangeli, il est 11h.
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0: Franchement, ce matin, un pétard ciel bleu là pour votre journée, ça fait bien plaisir.
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0: Tout à l'heure, on a fait la météo des plages et franchement, il fait super beau hein, sur toutes les plages. Il fait super beau un petit peu sur toute l'île. Hein. Même du côté de Salazie, on a eu un auditeur qui nous a envoyé son petit message sur Instagram. N'hésitez pas d'ailleurs à nous dire comment il fait le temps du côté de chez vous. Et puis, on va partir avec Brice de Saint-Denis. Salut Brice.
2: Salut.
0: Comment il est?
2: Eh ben ça va, et toi?
0: Bah ça super, hein. Donc bah tu me confirmes, il fait super beau, hein. Même à Saint-Denis. Hein.
2: Ah bah là oui, Saint-Denis fait beau.
0: Ah ça oui. Hein. Et bien bien chaud. Et puis bah du coup, Brice, toi t'es en mode posé là aujourd'hui.
2: Ouais, tranquille, petite journée repos, samedi, tranquille.
0: Bah on a bien raison. Et puis bah t'es bien à l'écoute d'Énergie Réunion pour essayer de repartir avec tes places de cinéma. Est-ce que t'es prêt à gratter?
2: Allez, on gratte.
0: Allez, allons gratter. Bravo à toi Brice, du coup tu repars non pas à Nice mais tu repars avec tes places de cinéma pour aller mater Spider-Man, pour aller mater donc ce tout dernier film de Marvel, donc bravo à toi Brice.
2: Bah merci, c'est gentil.
0: Et bah de rien, tu vas y aller avec qui, tu sais déjà?
2: Bah je pense que je vais aller avec ma copine.
0: Bah que votre bien, ça fait comment la chérie?
2: Mathilde.
0: Bon, on lui fait un gros coucou à Mathilde et puis dans un instant, on revient avec lui, c'est de Médusa, mais avant ça, Brice, la radio qui te fait bien plaisir ce matin, c'est
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0: 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On vous attend nombreux et puis dans un instant on revient avec Tumper City, on aura Alex Warren et puis tout de suite c'est votre météo des routes avec Maureen.
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2: Bonjour à toutes, bonjour à tous. La ville de Saint-Denis vous informe que sur les RN1 et RN2, pour permettre le bon déroulement de la manifestation intitulée Marché de nuit, la circulation sera interdite entre le carrefour Labourdonnais et le giratoire RD41, caserne Lambert, aujourd'hui à partir de 18h et ce jusqu'à demain 3h du matin. La route sera donc fermée par les services de la mairie qui vont mettre en place une déviation dans les deux sens par les rues de Nice et Labourdonnais. Les opérations de balisage débuteront à partir de 17h45 et par ailleurs le barrachois sera fermé à la circulation de nouveau de 14h à 19h demain dimanche. Avec tout ça, patience, prudence et redoublez de vigilance au volant.
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0: êtes bien branchés sur la radio de votre week-end, la radio de vos vacances aussi, la radio qui vous ramène des cadeaux à gagner, ça tous les jours avec le My Ticket. 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Et puis on revient dans un instant avec Shakira. On aura son très très bon hit de cette Coupe du Monde de football. Bien entendu aussi, on aura vos actualités avec Florence Ferretto, notre journaliste.
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0: Et puis bah là peut-être vous êtes sur les routes avec déjà un petit peu de monde hein, que vous allez retrouver du côté de Saint-Denis pour ceux qui veulent aller vers le Barachois, pareil aussi du côté du centre-ville hein, forcément ça va être bien chargé pour ceux qui veulent aller manger du côté de l'Est à Saint-Benoît dans le secteur de Beaulieu. Vous allez avoir quand même ces quelques ralentissements en fin de quatre voies forcément, pareil aussi du côté de Saint-Pierre sur le boulevard Banque, forcément ça va être un petit peu ralenti, pareil aussi au niveau du front de mer de Saint-Pierre, pareil aussi dans le centre-ville d'ailleurs, dans le centre-ville du Tampon aussi ça va être un petit peu chargé. Et puis enfin, si vous êtes dans l'ouest, des bouchons à retrouver surtout au niveau de Savannah, hein, pas essentiellement sur la 4 voies. Sur la 4 voies, ça roule quand même super bien. Mais restez prudent, que ce soit sur la route des Tamarins ou même si ça roule bien, restez bien à l'écoute d'Énergie Réunion. Et bien entendu, on continue avec pas mal de très bons et pas mal d'artistes que vous préférez dans un instant.
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3: Les prix des carburants, ça change en ce 1er août. Cyberattaque, l'éducation nationale ciblée, la météo, du soleil pour l'Est et le Nord.
2: Votre actualité de ce samedi avec Florence Ferretto. Salut Florence.
3: Bonjour Guillaume, bonjour à tous. La crise des déchets s'enlise dans le sud malgré le renforcement des moyens de collecte. Les retards persistent à Saint-Pierre et à Petite-Île face aux risques sanitaires. La Civis appelle désormais l'État à intervenir en urgence. Les prix des carburants, 1er août 2026, le sans-plomb baisse de 4 centimes et passe à 1,78€, tandis que le gazoil prend 2 centimes et sera au prix de 1,55€. Après 9 jours de lutte acharnée, 42 000 hectares partis en fumée, l'amélioration se confirme ce vendredi en Gironde, où le méga-feu est contenu, alors qu'à 700 km, la situation est plus difficile dans le Var, où l'incendie a pris de l'ampleur, avec 2500 personnes évacuées, 1000 hectares parcourus. Miss Supranational 2026, Eve Gilles a fait rayonner la France ce vendredi en Pologne en finissant première dauphine du concours de beauté de Miss Supranationale. Éducation nationale, de nouveau victime de cyberattaques. C'est la troisième en 6 mois. Des milliers de données subtilisées lors d'une cyberattaque à l'encontre de l'éducation nationale. Le ministère de l'Éducation estime que les données susceptibles d'avoir été exfiltrées concernent les agents du ministère ayant exercé en académie depuis 2001. 5 prétendantes, une seule couronne. Le gratin du cyclisme féminin s'élance ce samedi en Lausanne pour la course phare de la saison, le Tour de France femmes, et ce un an après la prise de pouvoir spectaculaire de Pauline Ferrand-Prévot. Football, les 18 clubs de Ligue 1 entament leur préparation de la nouvelle saison qui reprendra le 21 août. Le marché de nuit de Saint-Denis passe en mode nocturne de 19h à minuit. Ça sera au bar à choix à Saint-Denis. Retrouvez des concerts, des stands de restauration, animation toute la soirée. Ne manquez surtout pas la présentation des candidates à Miss Réunion à 20h. Et puis faire une toile, ça vous tente? Spider-Man, Brand New Day, en route vers un nouveau record au box-office. France, 5 ans après la dernière sortie de Spider-Man, le nouveau Marvel a atteint 1 million d'entrées en 2 jours. Et aux États-Unis, avec 72 millions de dollars, la nouvelle aventure vient de dépasser Avengers Endgame et s'annonce déjà comme l'un des plus gros lancements de l'histoire. 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
2: 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Alors restez à l'écoute.
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3: À prévoir ce matin l'apparition de nuages de plus en plus nombreux sur le relief et le long des pentes. Cet après-midi, quelques averses sont attendues par endroits à mi-hauteur, avec une préférence pour les pentes de l'ouest, du sud-ouest et du sud. Les nuages glissent ensuite en direction de l'océan, apportant un peu d'ombre le long des plages de l'ouest. La côte est et nord gardent un temps ensoleillé. Les températures, au maximal 26 à 28 degrés sur le littoral, 18 à 21 degrés dans les cirques, 17 à 18 degrés à la plaine des Cafres et à la plaine des Palmistes, et 12 degrés au Piton Maïdo et au Volcan.

0: Allez, vous êtes nombreux là avec le petit carré de ce midi. Vous êtes nombreux avec la petite barquette. En ce moment, bon appétit pour tous ceux qui sont à table. Et puis, surtout, restez à l'écoute parce qu'on a encore des bons hits, même en plein repas, pour vous régaler avec les meilleurs artistes.
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0: Et on va aussi vous faire gagner des cadeaux, et ça comme tous les jours avec le MyTicket entre 9h et 13h. Et on va partir avec Pierre de Saint-Paul. Salut Pierre.
2: Salut.
0: Bon, enfin Pierre de Saint-Paul, Pierre qui est sur la route surtout. Comment ça va?
2: Oui, ça va, et vous?
0: Bah ça super. Donc toi tu m'as dit t'es en mode week-end, en mode van et tout. Vous allez
2: ouais,
0: vous balader.
2: Exactement, on a loué un van avec ma famille et des amis.
0: Oh là là.
2: On a
0: loué
2: plusieurs vans et on va.
0: Ouais, c'est trop bien.
2: On va squeezer un peu dans l'ouest.
0: Bah trop bien.
2: Et dans l'est, pardon.
0: Et du coup là le premier spot c'est où?
2: Bassin-Bleu.
0: Bassin-Bleu, franchement, ouais. À mon avis, tu as bien kiffé là.
2: Ouais, en plus, il y a du gros soleil là.
0: Ah oui, oui, oui, gros ciel bleu un petit peu partout sur l'île. En tout cas, kiffez bien. Et puis, j'ai envie de te faire kiffer encore plus avec peut-être ton cadeau. Est-ce que t'es prêt à gratter?
2: Oui, bien sûr.
0: Allez. Eh Pierre, après ton petit week-end en van, tu vas pouvoir aller au cinéma parce que tu rafles tes deux places pour aller voir le film Spider-Man. Donc bravo à toi.
2: Super. Merci bien, super.
0: De rien. Et puis surtout, profitez bien en famille. Est-ce que tu veux faire un petit coucou là à toute la famille qui écoute?
2: Oui, un petit coucou à la famille si elle est sur Énergie, si elle écoute.
0: Ouais.
2: Et voilà.
0: Ok, très bien. Pierre, profitez bien. Et puis dans un instant, on repart avec Swello. Mais la radio qui te fait bien plaisir, Pierre, c'est
2: Énergie.

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1: Allez, c'est parti, on va faire un tour dans le sable. Et il fait super beau. Le gros ciel bleu qui vous attend là pour cette journée, en ce samedi, en ce bon week-end, avec un lagon quand même aussi qui reste assez calme. Par contre, du côté de la mer, vous allez avoir une mer parfois assez agitée du côté de Bocconcanotte, pareil aussi aux Roches Noires. Donc forcément, vous allez retrouver un drapeau jaune en ce moment. Donc vigilance si vous allez vous baigner dans les périmètres défilés. Par contre, drapeau rouge, hein, interdit à la baignade du côté de la piscine naturelle de Boucan. On passe maintenant du côté donc notamment de Saint-Leu ou même de la Saline, le drapeau restera vert, il n'y a pas de souci là-dessus. Vous allez avoir une petite brise donc qui peut aller jusqu'à force 2 de sud. Et puis au niveau des températures, il fera jusqu'à 26 degrés pour l'air, jusqu'à 24 degrés pour l'eau pour cette belle journée. En tout cas, bah, profitez bien de votre week-end avec Énergie Réunion, avec la meilleure météo des plages. Et puis bien sûr, on revient aussi avec les meilleurs hits. Dans un instant, on aura notamment L2B et M Pokora sur Énergie.
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0: Le soleil, il est bien présent pour votre journée, votre week-end, et c'est avec votre radio, Énergie. Et cet après-midi, on va continuer à bien vous faire profiter avec notamment le Hit Énergie. C'est votre classement de référence des 40 meilleurs hits de cette semaine. Et c'est à retrouver avec Chris entre 15h et 17h. Et puis, il y aura aussi votre émission Énergie Weekend pour vous relaxer. Puis ce soir, à partir de 19h, Énergie Extravagance avec notamment DJ Benz, DJ One Matt, DJ LHMV. On aura aussi DJ Mike. Franchement, vous allez bien kiffer, à mon avis, hein, tout au long de ce week-end avec Énergie. Et puis, bien sûr, encore des places de cinéma qui sont à gagner dès demain. On passe une belle journée, une belle après-midi, et puis on se retrouve bien sûr dès demain. C'était Guillaume, bisous, bye bye.
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4: La minute dionysienne. Le week-end dernier, la Réunion a vibré au rugissement des moteurs du 57e Tour Auto. Comme chaque année, la compétition a commencé à Saint-Denis avec l'épreuve des trois bancs route de la montagne. Elle a fini avec le traditionnel show sur le circuit de la Jamaïque. Jean-François Warraud, premier adjoint au maire.
5: La ville est fière d'accueillir le Tour Auto. Hein, c'est l'épreuve reine du rallye à la Réunion.
4: Le public fan de sport mécanique n'a pas manqué ce grand rendez-vous.
6: Ah ouais, plein les yeux, plein les oreilles, c'est très fun. C'est super.
7: Plein d'étoiles dans les yeux.
4: Vainqueur du Tour Auto 2026 et pour la troisième fois, le Dionysien Rian Gagny n'oublie pas ses premiers tours de roue sur le chef-lieu.
8: Saint-Denis, c'est ma ville, hein, c'est mon quartier, c'est là où j'ai grandi, c'est là où j'ai appris à faire de la moto, à rouler en voiture tout simplement, finir à la Jamaïque, c'est là où j'ai commencé à faire du karting quand j'ai 8 ans. Fier de représenter ma ville au haut niveau et fier d'avoir gagné ce 56e Tour Auto.
4: Saint-Denis confirme sa réputation de ville du sport et accompagne les jeunes talents vers le plus haut niveau.
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2: Yes, c'est parti, bonjour La Réunion, comment il est? Très content de vous accompagner en ce samedi 1er août. On redémarre ce mois tous ensemble avec le classement des meilleurs hits énergie, les titres qui cartonnent le plus en ce moment sur Énergie Réunion. Alors chaque semaine, on voit s'il y a du mouvement, et là il y en a eu, croyez-moi. Elle était première la semaine dernière, va-t-elle le rester? Petit moment de suspense, on verra. Et pour les sorties de la semaine, yes, c'est Bébé Rexha qui quitte ce classement et qui a été remplacé par de nombreux hits. On découvrira ça tout au long de ce classement des 40 hits.

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1: Faut que je vous raconte quelque chose sur mon couple, que moi-même j'ai mis beaucoup de temps à m'avouer. 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
1: Yes, 15h10 à La Réunion, on ouvre ce Hit Énergie Réunion avec Taylor Swift qui perd deux places et se retrouve 40e avec Elizabeth Taylor juste devant. Aurel San qui signe une entrée remarquée hein, directement à la 39e place avec Boss Remix et puis Jack et Carla qui recule d'une position avec La Recette. Théodora perd 4 places avec Miss Kitoko tandis que Big Flo Oli glisse de 8 rangs avec Karma. Vous restez avec nous dans le Hit Énergie, encore plein de choses qui nous attendent. Bienvenue à toutes.
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1: La suite du Hit Énergie, Réunion arrive avec une belle progression de Mauvais Joe, Big Feu Oli qui continue de grimper, la nouvelle entrée de DJ Goja avec Jason Derulo. Mais tout de suite on retrouve Angel et Justice qui recule cette semaine à la 33e place avec Neverender. Continuez de kiffer votre après-midi les amis, je vous accompagne en ce début de week-end. Bon samedi à toutes.
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1: Bon, comment il est de votre côté? Vous passez un bon samedi. Dans un instant, Big Flo Oli avec Picasso, Taylor Swift qui continue de gagner du terrain avec I Knew It, I Knew You. Et oui, David Guetta et Bébé Rexha seront au programme également. Mais tout de suite, Olivia Rodrigo qui recule de 8 places cette semaine et prend la 30e position avec Drop Dead. C'est ce qui arrive tout de suite. Continuez de kiffer, les amis.
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1: Yes, toujours ensemble dans le classement du hit Énergie. Alors la suite arrive dans quelques instants. David Guetta, Bébé Rexha continuent leur remontée avec Sad Girls. Harry Styles sera de retour avec American Girls également. Et puis Offenbach fera un joli bond dans le classement. Mais tout de suite, voici Topic et Becky G qui gagnent 4 places cette semaine avec Sorry Papi, numéro 26 du hit Énergie Réunion.
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1: Allez, vous restez avec nous dans quelques instants. PLK avec Pocahontas. La belle remontée de Tove Lo et Stromae sur Des Fleurs. Et puis Alex Warren qui seront également au programme. Mais tout de suite, Jérémy Frérot qui gagne une place cette semaine et s'installe à la 20e position. Avec Frérot, ça se passe ici sur Énergie Réunion. Tout l'après-midi, je vous accompagne. Alors passez un bon week-end à toutes.
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1: Et ouais, la bataille pour le top 10 approche. À suivre, Gims avec Soleil, Tumper City qui poursuit sa remontée avec Self-Aware et puis Teddy Swims aux portes du top 10. Mais avant ça, Alex Warren qui perd 3 places cette semaine avec Fever Dream. C'est tout de suite, il est 16ème sur Énergie. Allez, bon week-end à toutes, passez un très bon samedi à l'écoute du classement.
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1: Allez, plus que deux titres avant de découvrir le top 10. On retrouvera la plus forte progression de la semaine, signé Hugel et Solto avec Jamaican, mais aussi Amel Bent et Que Black. Avant ça, Tamper City qui poursuit sa belle remontée. Self-Aware gagne 3 places cette semaine et s'installe au numéro 12. Allez, vous continuez d'apprécier votre week-end. Chris qui vous accompagne jusqu'à 17h pour le classement du 8 Énergie. Bienvenue à toutes.
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3: Bonjour à toutes, bonjour à tous. La ville de Saint-Denis vous informe que sur les RN1 et RN2, pour permettre le bon déroulement du marché de nuit, la circulation sera interdite entre le carrefour La Bourdonnée et le giratoire Caserne Lambert aujourd'hui à partir de 18h et ce jusqu'à demain dimanche 3h du matin. La route sera donc fermée par les services de la mairie qui vont mettre en place une déviation dans les deux sens par les rues de Nice et La Bourdonnée. Les opérations de balisage vont débuter d'ici quelques minutes à partir de 17h45 et par ailleurs, le Barachois sera de nouveau fermé à la circulation demain de 14h à 19h. Avec tout ça, patience, prudence et redoublé de vigilance au volant.
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1: Yes, les amis, ça y est, le suspense est à son comble. Le top 10 est lancé encore quelques minutes avant de découvrir le podium avec Joe Edouard Filet, Shakira et le numéro 1 de cette semaine. Mais je ne dis rien. Tout de suite, Amel Benteke Black qui gagne une place avec Quelle Époque. Il décroche la 9e position. Pas mal, vous êtes sur Énergie et vous continuez de kiffer ce classement. Chris qui vous accompagne.
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1: Ah ben les amis, ça sent bien le top 5 qui arrive dans quelques instants. Sound of Legend, Jengeli et Emma et le podium du Hit Energy Réunion. Mais tout de suite, Ariana Grande qui continue de séduire les auditeurs. Bah avec 8 That I Made You Love. Elle gagne 2 places cette semaine et décroche la 6ème position. Bienvenue à toutes.
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1: Bah ça y est les amis, on attaque le podium, hein. Encore deux titres avant le numéro 1 du 8 Énergie Réunion. Mais d'abord Joué Doué de Filet qui continue sa progression. Rihanna qui gagne une place et s'installe cette semaine à la troisième position. Et d'ailleurs, ça arrive tout de suite. Bougez pas, vous êtes dans le classement du 8 Énergie. Je vous accompagne, Chris, pour vous mettre la bonne humeur et le smile de ce week-end.
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1: Ça y est, c'est déjà la fin de ce Hit Énergie Réunion. Bravo à tous les artistes classés cette semaine. Félicitations à Mauvais Joe, Cano Corps qui reste au sommet. Rendez-vous la semaine prochaine pour un nouveau classement. D'ici là, on continue avec le meilleur du son sur Énergie Réunion. Moi, je continue de vous accompagner de 17h à 19h. Vous soyez sur les routes, que vous soyez au boulot, que vous soyez en mode bac vacances.
2: Ne bougez surtout pas,
1: qui vous accompagne.
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0: Nouvelle heure tous ensemble, 17h, 19h, je suis avec vous, je ne vous lâche pas pour ce début de week-end. Il est 17h à La Réunion.
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0: Salut La Réunion, comment il est? Ça va bien? J'espère que votre journée s'est bien passée, que vous soyez encore au bureau, au volant ou sur la route des Tamarins, en train de récupérer les enfants, pourquoi pas, ou simplement en route pour rentrer à la maison. Eh bien, bienvenue sur Énergie. Jusqu'à 19h, je vous accompagne avec les plus gros hits de la bonne humeur et une seule mission, rendre votre fin de journée un peu plus légère. Bah oui, c'est moi, c'est Chris qui vous donne le smile tranche papaye. Allez, vous restez avec moi dans un instant, c'est Amel Bent qu'on retrouve. Et puis bien sûr, tout de suite, Suelo, 50 gars, rien que pour vous, une nouveauté.
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0: Ah, ça donne envie d'aller en soirée. D'ailleurs, c'est bientôt l'heure là. Allez, on va faire un tour du côté des routes pour les plus courageux d'entre vous.
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0: Ah bah, quand je dis les plus courageux, je dis bien sûr tous ceux qui sortent du taf et ceux qui sont coincés dans les bouchons. D'ailleurs, on va retrouver quelques bouchons du côté du boulevard Lancastel et du côté du boulevard Sud en direction du chef-lieu. Et puis ça bouchonne pas mal aussi du côté de la route Digue Savannah direction l'ouest. Normal, retour des plages. Et puis peut-être qu'il y en a qui vont à la plage profiter d'un petit sunset. En tout cas, vous restez avec nous, Samouraï Jay. C'est ce qui se prépare de l'autre côté. Et puis bien évidemment, David Guetta. Allez, bienvenue à toutes sur Énergie.
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0: Allez, on apprécie la vibe de Tyler Swift et Elizabeth Taylor à l'instant. Et on continue de garder le rythme, on s'accroche pour cette fin de journée. Ça y est, c'est bientôt le week-end, on pourra profiter de ce dimanche, faire la grasse mat. Mais ceux qui bossent, on pense à vous, hein. Vous inquiétez pas, je suis avec vous demain, de 9h jusqu'à 13h dans le My Ticket. On redémarre cette nouvelle heure tous ensemble, avec un maximum de hits. Juste après la pause, c'est bien évidemment Swelo qu'on retrouve, ou encore Gims en prise. Allez, laissez-vous bercer par ce samedi soir qui approche.
1: Pour savoir ce qui se passe à Saint-Denis, tendez l'oreille, on vous dit tout dans quelques secondes.

0: Jamaïque, Jean-François Waraud, premier adjoint au maire.
1: La ville est fière d'accueillir le Tour Auto. Hein, c'est l'épreuve reine du rallye à La Réunion.
0: Le public fan de sport mécanique n'a pas manqué ce grand rendez-vous.
2: Ah ouais, plein les yeux, plein les oreilles, c'est très fun. C'est super.
3: C'est magnifique. Plein d'étoiles dans les yeux.
0: Vainqueur du Tour Auto 2026 et pour la troisième fois, le Dionysien Réan Gagny n'oublie pas ses premiers tours de roue sur le chef-lieu.
4: Saint-Denis, c'est ma ville, hein, c'est mon quartier, c'est là où j'ai grandi. C'est là où j'ai appris à faire de la moto, à rouler en voiture tout simplement. Finir à la Jamaïque, c'est là où j'ai commencé à faire du karting quand j'avais 8 ans. Fier de représenter ma ville au haut niveau et fier d'avoir gagné ce 56e Tour Auto.
0: Saint-Denis confirme sa réputation de ville du sport et accompagne les jeunes talents vers le plus haut niveau.
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0: Allez, c'est l'occasion de profiter peut-être d'un coucher de soleil. Il est 18h à La Réunion, ou peut-être certains ont prévu un ciné. Bah oui, n'oubliez pas, ce soir c'est Spider-Man. Allez, bienvenue à toutes.
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Bon, comment se passe votre samedi après-midi? Est-ce que vous allez bien? Est-ce que vous avez la forme? Est-ce que vous êtes prêt à vous ambiancer encore jusqu'à 19h? Si vous êtes dans les bouchons, courage, ça fait partie du rituel de fin de journée. Profitez-en pour monter un peu le son et décompresser. Que ce soit pour rentrer à Saint-Denis, Saint-Paul, Saint-Pierre ou ailleurs sur l'île, moi je vous accompagne jusqu'à 19h. Sound of Legend, c'est ce qui se prépare, mais tout de suite, c'est Lucenzo. Allez, rien que pour vous, on s'ambiance, c'est samedi soir, on se laisse aller. Cocoli.

0: Bon, ça y est, on a déjà préparé les tenues pour les soirées, peut-être les tenues pour aller au ciné pour la soirée spéciale Spider-Man, et on va faire un tour du côté des routes.
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0: Eh bien écoutez, ça commence un peu à se vider partout sur l'île. Dans le sud, ça roule. Dans l'ouest, on constate quand même un petit bouchon du côté de la route d'Ix-Saint-Paul en direction de l'ouest. Soyez prudents si vous êtes dans le secteur. Et puis bien évidemment, la visibilité réduite. Le soleil se couche, vous restez encore plus prudents. Soyez vigilants, bonne route à l'écoute d'Énergie. Et tout de suite, le flash de la rédaction. Il est 18h30 à La Réunion. Bienvenue à toutes.
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2: Changement des prix des carburants. Aujourd'hui, le feu se calme dans le sud-ouest, mais reprend dans le sud-est de l'Hexagone. Un ciel étoilé pour cette nuit, quelques gouttes à l'est. Bonsoir tout le monde. Aujourd'hui, 1er août, plusieurs changements dans votre quotidien. Le sans-plomb baisse de 4 centimes et passe à 1,78€ le litre. Le gazole augmente de 2 centimes pour atteindre 1,55€ le litre. Le prix de la bouteille de gaz, lui, stagne à 18€ grâce aux aides de la région. Et l'allocation de rentrée scolaire sera versée ce mardi par la CAF de La Réunion. L'autorité de la concurrence donne son feu vert au rapprochement des groupes Cahier et IBL. Cela signifie un rapprochement entre les enseignes Leader Price et Run Market. Et puis direction le sud, poubelle qui déborde, trottoir envahi, Saint-Pierre et Petite-Île croulent sous les ordures. Cela fait bientôt 3 semaines que le ramassage des déchets n'est plus opérationnel dans les communes de la Civise. En conséquence, l'intercommunalité a fait appel à 3 entreprises au frais de 2 riches bourgs océan Indien. La Civise a demandé l'intervention urgente de l'État pour rétablir dans sa normalité la collecte des ordures ménagères à Saint-Pierre et à Petite-Île. Dans l'Hexagone, les incendies toujours dans l'actualité. Dans le sud-ouest, la situation en Gironde s'est améliorée. Après 9 jours de lutte, le méga-feu est désormais contenu et près de 200 000 personnes évacuées ont pu rentrer chez elles. En revanche, dans le Var, le feu a repris dans le massif du Gros Bessillon, non loin de Brignoles. 1200 hectares partis en fumée en à peine 6 heures de temps la nuit dernière. 2500 habitants de la zone ont été évacués de leur domicile. 1300 pompiers sont mobilisés sur le sinistre. Le feu était pourtant fixé depuis 3 jours. Et par ailleurs, les 27 pompiers de La Réunion qui devaient prêter main forte à leurs collègues de l'Hexagone n'ont pas décollé ce matin. Leur départ est reporté à une date ultérieure selon la préfecture de La Réunion. L'Italie et la France durcissent aujourd'hui leurs contrôles frontaliers, surtout avec l'Espagne, après l'entrée illégale cette semaine de quelques 60 000 migrants depuis le Maroc, dans l'enclave espagnole de Ceuta. L'Italie a décidé hier de suspendre pour 1 mois l'application des accords de Schengen avec l'Espagne. Un mot de sport et finalement le patron de la FIFA fait marche arrière. Gianni Infantino renonce à céder départs des Coupes du Monde masculine, féminine et des clubs à des investisseurs privé. L'annonce avait provoqué une onde de choc sur la planète foot. L'UEFA avait même voté le boycott des compétitions mondiales par ses 55 membres.
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2: Cette nuit, les nuages disparaissent au profit des étoiles dans le ciel de La Réunion. En seconde partie de nuit, quelques gouttes pourraient tomber sur les côtes est et sud-est, mais rien de bien méchant. Quelques rafales de vent vont balayer la Grande Chaloupe ou encore Saint-Philippe. La mer est agitée avec 2 petites houles, l'une de secteur sud-ouest et une autre de secteur est. Toutes les 2 voisines d'1,50 m. Le mercure va afficher 22 degrés à la Possession, 10 à la plaine des Caf, 20 à Sainte-Anne comme à Sainte-Suzanne.

0: on finit avec un peu de douceur. Benson Boone, Beautiful Things. Ça y est, les amis, déjà 19h. Ça m'a fait plaisir de vous accompagner. Moi, je vous dis à demain, 5h-9h, pour le moment Best of du Morning. Et puis, on se retrouvera ensuite à 9h-13h pour bien évidemment vous faire appeler des cadeaux. Vos places pour Spider-Man, Brand New Day. Je vous souhaite un bon samedi soir. Prudence sur la route. Appréciez bien et je vous dis à demain.
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de la musique à l'écoute des DJ Energy qui ambiance comme jamais le bar à choix. Très franchement, j'ai rarement vu une ambiance comme ça. On dirait clairement une boîte de nuit en plein air. Vous écoutez le mix de DJ Noom jusqu'à 22h. On fait en sorte qu'elle vienne vous faire un petit coucou. Après ça, on aura aussi l'HMV qui passera derrière le micro avant de monter sur scène et de continuer à faire danser la fosse en complète folie. Je sais pas si ça se dit, mais clairement, c'est l'impression que ça donne. On rappelle d'ailleurs que le tirage au sort pour le concert d'Ed Sheeran avec billet d'avion inclus se passera avant la fin de la soirée. Donc n'hésitez pas à rejoindre nos hôtesses sur place pour vous inscrire. On vous attend à la fête de la musique avec Energy Réunion. C'est en direct jusqu'à minuit.

0: Et quelle ambiance ici même au Bar à Choix pour la fête de la musique avec Énergie Réunion. La fosse ne désemplit pas, bien au contraire. Le set de DJ Noom met le feu en ce moment même dans les locaux d'Énergie d'ailleurs. Dans moins de 20 minutes, il y en a un qui sera au platine et il est avec nous.
1: Exact, de retour au platine, mon coconneuse. Je t'appelle mon coconneuse ce soir. Et puis les notions.
0: Et si je ne me trompe pas, ta voix a déjà changé. Je crois que t'as beaucoup crié, non?
1: On a crié, c'est la folie. Merci bien sûr à ceux qui sont déjà présents au Bar à Choix. Et si vous êtes encore en route, Saint-André, Sainte-Marie, la position l'ouest, eh bien sachez qu'il vous reste un petit peu plus de 2h30 pour vous ambiancer avec nous. Et surtout dans quelques instants, et surtout dès 23h avant minuit, on saura qui gagnera ses billets d'avion pour aller Mathias Chirac.
0: Mais qui prendra l'avion?
1: On prend nous l'avion, nous tous les deux, non?
0: Oui, si tu veux. Quand ce soir?
1: Si tu veux, il n'y a pas de problème.
0: On va prendre l'avion avec le mix que tu nous prépares.
1: Ouais,
0: on le rappelle.
1: Fou. Non, mais juste pour le dire, là, on a nos deux DJ, Coconut et DJ Noom, qui nous ont mis, qui nous mettent une ambiance de ouf, quoi. C'est dingue, vous entendez là le set de DJ Noom.
0: Ouais, je crois. Je me disais bien qu'on entendait la foule à travers.
1: Et on entend, ouais, grave.
0: Alors que la fenêtre est fermée, quoi.
1: Grave. Non, mais vous voyez un petit peu l'ambiance du Bar à Choix, allez mater tout ça sur les réseaux. Et ça vaut le coup de venir. En plus, alors, moi, j'ai juste un truc, j'ai halluciné. On est mardi. C'est-à-dire que demain, les gens vont se réveiller pour aller taffer.
0: On est mardi, ouais.
1: T'es fou.
0: Damien a demandé à la foule tout à l'heure qui bosse demain. Bah, tout le monde a levé la main.
1: Pas moi. Non, mais c'est tellement dingue de se dire qu'on est seulement un mardi. On fait de la musique. Demain, c'est même pas férié. Il y a des gens qui vont bosser demain. D'ailleurs, gros bisous aussi à Dam parce que il va finir à minuit et viendra on va dire, animer, vous ambiancer dès 5h du mat.
0: Vous réveiller même pour ce
1: mais
0: coup.
1: Grave.
0: Bon, en tout cas, on te souhaite un bon courage,
1: merci,
0: un bon mix.
1: Bon hein.
0: Pour tout à l'heure, on essaiera d'avoir DJ Noom aussi au passage. Oui, on peut m'appeler Choupa, il n'y a pas de souci. Vous restez avec nous jusqu'à minuit.

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Clapez dans les mains en même temps. 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Le son de la musique vous fera certainement vibrer. 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